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6: Cherchez Dieu de tout votre cœur. Tournez-vous vers l'Éternel, faites appel à sa force. Aspirez à vivre constamment en sa présence. Psaume 105, verset 4. Si vous avez un besoin aujourd'hui, cherchez Dieu de tout votre cœur. La Bible nous invite à rechercher les réalités d'en haut. Lire Colossiens 3, verset 1. Si vous aspirez aux fruits de l'Esprit de tout votre cœur, Dieu fera une œuvre en vous afin que vous puissiez jouir de la vie abondante que Jésus vous a acquise par sa mort. Dieu vous fait cette promesse. L'Éternel vous fera tenir le premier rang parmi les peuples, jamais le dernier. Vous occuperez toujours la position la plus haute et non la position inférieure, à condition que vous écoutiez les commandements de l'Éternel, votre Dieu, que je vous prescris aujourd'hui pour y obéir et les appliquer. Deutéronome 28, verset 13.
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5: Hey, toi, passe le mot. Il a aussi le pouvoir de vous combler de toutes sortes de bienfaits. 2 Corinthiens 9, verset 8. Dieu se montre généreux avec toi et au travers de toi pour autrui. Alors, passe le mot.

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5: Cherchez Dieu de tout votre cœur. Tournez-vous vers l'Éternel, faites appel à sa force. Aspirez à vivre constamment en sa présence. Psaume 105, verset 4. Si vous avez un besoin aujourd'hui, cherchez Dieu de tout votre cœur. La Bible nous invite à rechercher les réalités d'en haut. Lire Colossiens 3, verset 1. Si vous aspirez aux fruits de l'Esprit de tout votre cœur, Dieu fera une œuvre en vous afin que vous puissiez jouir de la vie abondante que Jésus vous a acquise par sa mort. Dieu vous fait cette promesse. L'Éternel vous fera tenir le premier rang parmi les peuples, jamais le dernier. Vous occuperez toujours la position la plus haute et non la position inférieure, à condition que vous écoutiez les commandements de l'Éternel, votre Dieu, que je vous prescris aujourd'hui pour y obéir et les appliquer. Deutéronome 28, verset 13.
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5: Hey, toi, passe le mot. Il a aussi le pouvoir de vous combler de toutes sortes de bienfaits. 2 Corinthiens 9, verset 8. Dieu se montre généreux avec toi et au travers de toi pour autrui. Alors, passe le mot.

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2: Très bon réveil et bon début de journée de matinée, bien sûr, sur Radio Gospel. Il est à peine 7h. Bienvenue à vous en ce jeudi matin. C'est Jeanne pour vous réveiller, pour vous accompagner aussi jusqu'à 9h au programme de la musique. Oui, 100% chrétienne, c'est le meilleur du gospel moderne. De bons rendez-vous également, rendez-vous témoignages, de quoi rebooster aussi cette journée, votre

0: rubrique d'une pensée à l'autre ou encore un rendez-vous artiste dans pas moins d'une petite demi-heure. Avant cela, on continue en musique, mais aussi avec Joyce Meyer pour une petite rubrique vitaminée comme on les aime.
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2: Cherchez Dieu de tout votre cœur. Tournez-vous vers l'Éternel, faites appel à sa force. Aspirez à vivre constamment en sa présence. Psaume 105, verset 4. Si vous avez un besoin aujourd'hui, cherchez Dieu de tout votre cœur. La Bible nous invite à rechercher les réalités d'en haut. Lire Colossiens 3, verset 1. Si vous aspirez aux fruits de l'Esprit de tout votre cœur, Dieu fera une œuvre en vous afin que vous puissiez jouir de la vie abondante que Jésus vous a acquise par sa mort. Dieu vous fait cette promesse. L'Éternel vous fera tenir le premier rang parmi les peuples, jamais le dernier. Vous occuperez toujours la position la plus haute et non la position inférieure, à condition que vous écoutiez les commandements de l'Éternel, votre Dieu, que je vous prescris aujourd'hui pour y obéir et les appliquer. Deutéronome 28, verset 13.
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La prière du juste a une grande efficacité et tu es justifié en Jésus-Christ.

Vous avez choisi Radio Gospel en ce jeudi matin et vous faites bien d'être là. Quel plaisir d'être avec vous, de se réveiller ensemble, peut-être à la table du petit déjeuner en ce jeudi matin, peut-être encore sous la couette. Pour certains, c'est un peu difficile. On fait un peu traîner la sortie du lit, mais vous inquiétez pas, sur Radio Gospel, de bons rendez-vous et bien sûr aussi de la bonne humeur. Allez, un petit café pour commencer cette journée. 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La suite en musique, toujours et encore, et avec le son.

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tout simplement ça, le meilleur du gospel moderne. Bah oui, on se fait plaisir. D'ailleurs, autre chose qui fait plaisir, c'est les bons rendez-vous. Et notamment aux côtés de Nicolas, comme chaque matin, on retrouve un nouvel artiste dans les studios de Radio Gospel pour nous raconter l'histoire de sa chanson. Bah oui, c'est comme ça. Chaque chant a son histoire et c'est ce que nous découvrons chaque matin dans cette émission. Et ça arrive très très vite, hein, dans pas moins de 10 minutes. Surtout, on ne touche à rien. Très belle matinée à l'écoute de Radio Gospel.

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Et bien voilà, nous y sommes à ce fameux rendez-vous artiste, comme chaque matin, aux côtés de Nicolas, nouvel artiste qui vient nous raconter l'histoire de sa chanson. Et par ailleurs, je vous rappelle aussi que l'intégralité de cette interview, vous la retrouvez dès ce soir à 19h sur Radio Gospel. Bonne écoute. Du nouveau dans l'air, chaque chant a son histoire avec Leandro Gonzalez sur Radio Gospel.

0: Merci pour ce morceau. Lo que cambia. Est-ce que tu peux nous parler de ce chant maintenant,
1: bien
0: nous
1: sûr.
0: Dire un petit peu de ce qu'il raconte pour ceux qui ne sont pas des aficionados de la langue de l'espagnol?
1: Alors, Lo que cambia, c'est une composition de mon grand frère, donc Alejandro González. Les paroles parlent d'amour, tout simplement. C'est un poème d'amour, une expression d'amour, puisqu'il parle d'un amour incomparable, que c'est comme des pétales de rose qui viennent sécher nos larmes.
0: Waouh, magnifique.
1: Yes.
0: Est-ce que tu sais dans quelles circonstances, pour quelles raisons ton frère a composé ça? Est-ce qu'il passait quelque chose de, il vivait quelque chose de particulier dans sa vie?
1: Alors, justement, c'était un après-crise. Il avait vécu des choses très très compliquées dans sa vie, et dans ce retour vers Dieu, c'est le principe de la grâce. La grâce, c'est le fait de pouvoir revenir à Dieu malgré toutes nos erreurs, et c'est comme si on était encore plus comblé de ce qu'on vivait avant. C'est comme si on était plus béni de ce qu'on avait avant, et c'est comme si justement l'amour qu'on expérimentait avant, là il était x10, puisqu'il y a tout cet aspect là de l'acceptation complète de Dieu. Et nous aussi, nous rendre compte à quel point on peut être mauvais, à quel point on peut avoir cette nature pécheresse avec pleine d'erreurs, et malgré toutes ces erreurs là on a un Dieu parfait qui nous accueille les bras grands ouverts. Et donc c'est là, quand à ce moment de rencontre, de revenir à Dieu, c'est là où il a écrit cette chanson.
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0: Merci d'avoir choisi Radio Gospel en ce jeudi matin. On est tout simplement bien là et merci tout simplement aussi pour votre fidélité. De plus en plus nombreux à nous écrire d'un petit peu partout en France, d'un petit peu partout dans le monde. Vous nous écrivez depuis l'île de la Réunion, depuis les États-Unis, l'Australie. Vous nous écrivez depuis le Canada. Merci aussi pour votre fidélité en Suisse. Enfin voilà, moi je suis juste ravie mais aussi touchée de voir tous les messages que vous nous laissez. Je vous fais un énorme bisou et je vous renvoie plein de bénédictions à l'écoute de Radio Gospel. Merci tout simplement pour tous vos messages d'encouragement. Pour la suite, on s'encourage encore en musique. Et bah oui, c'est comme ça que ça se passe sur Radio Gospel. Le meilleur du gospel moderne, c'est de la musique 100% chrétienne.
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2: Dieu n'attend pas que tu sois parfait pour agir dans ta vie et pour faire éclore des choses dans ta vie. En fait, tu peux venir avec ton chaos, tu peux venir avec ton abîme, tu peux venir avec tes ténèbres et tu dis, Seigneur, viens me couver. Et alors que Dieu est en train de te couver, il travaille sur ton chaos et de ton chaos, des choses, il n'y a rien qui peut marcher en moi. De ton chaos, Dieu est en train de te couver et il veut accomplir ce que toi, tu n'es pas capable d'accomplir. Il dit et la chose arrive. Il ordonne et elle existe. Il appelle à l'existence ce que l'œil n'a pas vu, ce que l'oreille n'a pas entendu.
1: La vérité

Une très belle matinée à l'écoute de Radio Gospel. Quel plaisir de se retrouver encore une fois en ce jeudi matin. Et d'ailleurs, peut-être au volant de votre voiture actuellement. Merci d'avoir choisi Radio Gospel. Vous pouvez aussi nous faire un petit coucou, hein, je vous le rappelle, sur nos réseaux sociaux. Oui, la page Facebook de Radio Gospel ou encore notre compte Instagram. On reste connecté. Vous pouvez nous laisser vos impressions, vos commentaires. Et puis, comme ça, on peut tout simplement communiquer ensemble, les amis. Bah voilà, la suite de cette émission. Toujours avec le meilleur du gospel moderne pour filer tout droit vers votre rendez-vous quotidien. Passe le mot dès 8h. Très belle matinée sur Radio Gospel.

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0: Et quel plaisir de vous retrouver encore en ce jeudi matin. Oui, c'est sur Radio Gospel Matin que ça se passe, tout le meilleur du gospel moderne avec de la musique 100% chrétienne et tous ces bons rendez-vous encore qui arrivent, notamment ce rendez-vous quotidien, rendez-vous témoignage, hein, My Story sur Radio Gospel. C'est aux alentours à 8h30. On va partager une petite réflexion spirituelle ensemble dans votre rubrique d'une pensée à l'autre. La musique s'installe bien sûr pour vous accompagner encore en cette matinée et ça sera juste après votre rendez-vous quotidien. Passe le mot.
3: Hey, toi, passe le mot. Il a aussi le pouvoir de vous combler de toutes sortes de bienfaits. 2 Corinthiens 9, verset 8. Dieu se montre généreux avec toi et au travers de toi pour autrui. Alors, passe le mot.

Et on continue cette émission ensemble en musique, et ben oui, mais aussi en rubrique. Votre rendez-vous quotidien d'une pensée à l'autre, ces pensées qui parfois nous dévient de la bonne trajectoire. Voilà, nous dévient de la bonne direction parce que parfois nos pensées nous rappellent combien nous sommes coupables, nous rappellent combien nous avons fauté, mais ne nous laissons pas emprunter par ces pensées négatives. Dieu nous dit qu'il renouvelle notre intelligence, il renouvelle notre pensée. Et on va en parler dans quelques minutes. Restez avec moi, ce sera juste après la musique sur Radio Gospel.

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1: Préservez votre esprit de la frustration. De Keith Butler. Possédez vos âmes par votre patience. Luc, chapitre 21, verset 19. Développer notre patience nous donne la capacité de contrôler la façon dont notre âme agit. L'âme de l'homme se compose de trois parties. L'esprit, la volonté et les émotions. Lorsque nous faisons preuve de patience, nous prenons le temps de discerner nos pensées de celles de Dieu. La patience nous aide également à posséder notre volonté, afin que nous ne prenions pas de mauvaises décisions en suivant nos propres désirs et non ceux de Dieu. Suivre notre voie aggrave généralement la situation. La patience nous empêche de dire les mauvaises choses sous le coup de l'émotion. Ne prenez jamais de décisions importantes lorsque vous êtes en colère ou sous le coup de l'émotion. Inévitablement, ces décisions prises en une fraction de seconde seront mauvaises à long terme. De nombreux croyants ont pris de mauvaises décisions parce qu'ils n'ont pas développé leur patience. Ils s'attendaient à ce que leurs prières et les désirs de leur foi soient exaucés à la seconde même où ils priaient. Et leur esprit a été frustré. Ils ont écouté les mensonges de l'ennemi au lieu de rester inébranlables dans leur foi. Comment faire en sorte que votre esprit ne soit pas frustré pendant que vous attendez la manifestation de votre foi et de vos prières? Un moyen efficace d'y parvenir, c'est de louer Dieu avant que la réponse se manifeste. Attendre ne signifie pas que vous ne faites rien. Vous attendez délibérément la réponse, tout en vous plaçant là où le Saint-Esprit vous conduit. Comment gérez-vous les temps d'attente de la bénédiction de Dieu? Prenez le temps d'écouter ce que Dieu veut vous dire à ce sujet.
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Alors oui, la musique c'est bien et les bons rendez-vous aussi, et notamment ce rendez-vous témoignage que vous retrouvez depuis le début de cette rentrée, ce nouveau rendez-vous, hein, des personnes qui viennent nous raconter comment ça s'est passé dans leur vie, comment Dieu est intervenu dans leur vie, des expériences spirituelles toujours plus poignantes, hein, les unes que les autres. Alors surtout, ne bougez pas, on va retrouver ce nouveau témoignage dans quelques minutes, dans pas moins de 10 minutes, ça sera juste après la musique et c'est votre rendez-vous My Story. Bonne matinée à vous.

0: 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Alors moi ce matin, j'ai envie de vous poser cette question. Qu'y a-t-il de plus parlant que ce que l'on vit vraiment? Ben oui, place à présent à votre rendez-vous témoignage. C'est votre rubrique My Story. 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
1: Donc, depuis que j'étais petit, en fait, il y avait un vide qui se développait en moi. Ça avait diverses causes, comme un père qui ne savait ni me parler ni m'écouter. Mon frère, il y avait de gros problèmes avec lui. À l'école, j'étais l'intello souffre-douleur, on va dire. Et puis tout ça, ça me rendait très coléreux, manipulateur, distant. Et une fois que j'étais étudiant, j'ai voulu noyer cette peine dans l'alcool, la fête, en courant après les femmes. Et au final, après quelques années, je me suis rendu compte que je faisais beaucoup de mal autour de moi, puis surtout à moi-même. Comme j'avais grandi dans une famille dite chrétienne, j'ai voulu revenir vers Dieu. Le problème, c'est que j'étais coincé dans ce que j'appellerais la religion, c'est-à-dire que je ne croyais pas que Dieu agisse de nos jours concrètement, comme c'est écrit dans la Bible, parce que pour moi, c'est un peu comme des légendes. Donc du coup, ce que je faisais, ça se limitait à des actions à faire par tradition. C'était ça ma foi, ou mon semblant de foi. Au final, j'ai traversé une grosse dépression. Mon premier mariage s'est terminé en divorce. Et le pire, c'est que même dans mon deuxième mariage, je continuais à me saouler régulièrement et puis la colère ne me lâchait pas. Ma nouvelle femme, je l'ai connue en allant voir des chrétiens qui étaient différents. En sens qu'ils avaient une réelle soif de connaître Dieu. Et puis j'ai vu beaucoup de vies qui avaient été changées par lui. Ça m'intriguait beaucoup. Une fois, alors que je me rendais dans une église, il y avait des paroles qui m'étaient destinées. Ça faisait bizarre, mais en fait, c'est comme si Dieu me parlait directement. Parce qu'on me disait d'arrêter le combat contre lui, de me laisser porter par son amour. Quand j'ai finalement accepté de me laisser aimer par Dieu, d'arrêter la lutte contre lui, alors là, j'ai eu la plus grosse claque de ma vie, quoi. Ça m'a complètement retourné, vu que j'ai senti concrètement, de façon tangible, l'amour de Dieu pour moi. Et du coup, après, j'étais vraiment une nouvelle personne. J'ai senti que Dieu m'aimait. Et quand tu sens que Dieu, avec la taille qu'il a, qui t'aime toi concrètement, comme un père, bah c'est génial, tout simplement. C'est plus une religion maintenant, c'est une relation, tu vois. C'est Dieu qui m'aime et je vis quelque chose d'authentique, d'intime avec ce Dieu qui est mon père. Et ça, c'est formidable, en fait. Parce que il peut pas te forcer à l'aimer, Dieu. Ça serait pas de l'amour. Lui, ce qu'il veut, c'est que tu choisisses de l'aimer. C'est ce que moi, j'ai vécu avec Dieu, c'est mon histoire.
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0: Et c'est toujours aussi bon de partager ces moments en musique sur Radio Gospel et c'est toujours aussi bon de vous écouter via notre répondeur Radio Gospel. Eh ben oui, nos auditeurs et auditrices ont la parole et notamment cette auditrice, c'est Dora. On l'écoute tout de suite.
1: C'est Dora depuis l'Afrique, Cameroun, voilà. J'habite Le Pont. Je voulais juste vous dire bonjour ce matin et vous donner les félicitations vu votre travail, vous encourager de plus en plus. Vous dire merci pour Radio Gospel, pour vos efforts fournis, votre vie bénie, le monde entier. Merci d'exister. Bonne journée à tous. Bye bye.
0: Eh bien, merci d'exister à vous aussi. Dora, quel plaisir de vous écouter. Merci aussi pour tous vos témoignages sur notre répondeur. Et si vous voulez faire comme Dora, qui nous écoute donc depuis l'Afrique, eh bien n'hésitez pas, vous pouvez nous laisser un message, c'est sur notre répondeur au 0756 88 22 00, le 0756 88 22 00, et moi je vous ferai, c'est promis, une spéciale dédicace, ça fait tellement plaisir. Autre chose qui fait plaisir, c'est la musique qui reprend tout de suite avec le meilleur du gospel moderne.

0: ensemble. Bienvenue à vous sur Radio Gospel Matin. Et bah oui, bah pour le coup, hein, c'est l'heure de se quitter bientôt. Merci d'avoir choisi Radio Gospel. Moi, je suis avec vous depuis 7h ce matin. Mais vous inquiétez pas, c'est pas parce que moi je pars que vous restez tout seul. Et bien au contraire, puisque comme chaque jour, vous allez retrouver Majo de midi à 13h sur Radio Gospel Midi. Sabrina, c'est dès 18h pour vous accompagner encore durant cette journée. Et puis moi, bien sûr, je vous retrouve dès demain avec grand plaisir. Je vous souhaite encore de passer une excellente matinée, une très belle journée sur Radio Gospel. Je vous embrasse bien, bien fort. Soyez bénis et à demain.
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4: Bonjour à tous, quel bonheur de vous retrouver en ce jeudi 21 mai. C'est Sabrina, vous êtes sur Radio Gospel, il est 9h. J'espère que vous avez sauté du lit du bon pied. Si le stress de la semaine essaye encore de vous rattraper, eh bien laissez tout ça de côté. On ouvre une petite parenthèse de joie ensemble. Nous allons continuer à écouter le meilleur du gospel moderne, de la musique 100% chrétienne, des artistes que vous aimez et qui vous font du bien. Et puis on va retrouver également Jeanne au travers de sa rubrique d'une pensée à l'autre. Et puis Jeanne va nous partager des clés pour aligner nos pensées à celles de Dieu. Mais tout de suite, nous débutons avec la méditation de Joyce Meyer. Très bonne écoute sur Radio Gospel.
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6: Cherchez Dieu de tout votre cœur. Tournez-vous vers l'Éternel, faites appel à sa force. Aspirez à vivre constamment en sa présence. Psaume 105, verset 4. Si vous avez un besoin aujourd'hui, cherchez Dieu de tout votre cœur. La Bible nous invite à rechercher les réalités d'en haut. Lire Colossiens 3, verset 1. Si vous aspirez aux fruits de l'Esprit de tout votre cœur, Dieu fera une œuvre en vous afin que vous puissiez jouir de la vie abondante que Jésus vous a acquise par sa mort. Dieu vous fait cette promesse. L'Éternel vous fera tenir le premier rang parmi les peuples, jamais le dernier. Vous occuperez toujours la position la plus haute et non la position inférieure, à condition que vous écoutiez les commandements de l'Éternel, votre Dieu, que je vous prescris aujourd'hui pour y obéir et les appliquer. Deutéronome 28, verset 13.
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De retour, vous êtes sur Radio Gospel. À l'instant, c'était l'artiste Ryan Labiche avec son titre « La main de Dieu ». Et oui, quelle assurance de savoir que la main de notre Seigneur nous tient et nous guide, et cela peu importe les circonstances. C'est cette force-là que nous partageons sur Radio Gospel. Allez, il est 9h passé d'une dizaine de minutes. Restez bien avec nous, car d'ici quelques instants, on va retrouver Jeanne au travers de sa rubrique « D'une pensée à l'autre ». Et oui, Jeanne va nous donner des clés précieuses pour transformer notre quotidien. Mais pour nous accompagner jusqu'à ce rendez-vous, eh bien, on va retrouver tout de suite deux titres magnifiques. Le groupe Hillsong FR qui va nous chanter « Il n'y a que toi », suivi du groupe Elevation Worship. Très bonne écoute sur Radio Gospel.

0: De retour, vous êtes sur Radio Gospel et à l'instant, c'était le groupe Elevation Worship avec leur chant en français. Quel miracle! Eh bien oui, quel miracle en effet, de voir comment Dieu peut restaurer nos vies. Et vous savez, tout commence souvent dans notre esprit. Ce sont nos pensées qui dirigent notre marche spirituelle et nous voulons qu'elles soient alignées sur les pensées de Dieu. Eh bien, c'est exactement ce que nous allons explorer maintenant avec Jeanne au travers de sa chronique « D'une pensée à l'autre ». On l'écoute tout de suite.
1: D'une pensée à l'autre. La famille. Celle-ci, on ne l'a pas choisie. Pour certains, c'est un cadeau, pour d'autres, un calvaire. Elle unit de sang, de cœur et parfois même de colère ou encore de haine. Mais la famille est ce qui nous reste lorsqu'il n'y a plus rien. C'est la main tendue pour nous relever de nos chutes, l'oreille qui écoute nos chagrins, la bouche qui nous encourage et le cœur qui ne nous jugera jamais. La famille, c'est celle qui nous aime sans qu'on ait rien à prouver. C'est le cœur qui nous parle de nos faiblesses pour nous aider à en faire une force. C'est celle qui prévient avec douceur, qui donne sans rien attendre et qui aime sans condition. Dieu est ce Père qui nous a choisis comme sa famille, comme ses enfants. Il nous prévient, nous reprend, nous relève. Jamais il ne nous condamne. Il nous pardonne, car son joug est doux et léger pour celui qui accepte Jésus comme son frère, son Seigneur ou encore son ami. Famille de sang qui a coulé sur la croix et famille de cœur d'un amour qui ne se mérite pas.

De retour, vous êtes sur Radio Gospel et à l'instant, c'était le titre en français « Ceci est mon chant ». Et comme le dit le psaume 40, et oui, Dieu a mis dans ma bouche un cantique nouveau. 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Vous pouvez également nous écouter sur notre site radiogospel.fr. Eh bien, oui, ce site, c'est l'outil idéal pour ne rien manquer, notamment concernant notre nouvelle chronique « La vérité, c'est la liberté », un format court et percutant pour nourrir nos pensées en un instant. Allez, place à la musique maintenant, on va retrouver Bonne Maureen avec son titre « Racheté ». Très bonne écoute sur Radio Gospel.

On vient de prendre un grand bol d'air frais avec le titre « Respire » de Stéphane. Et oui, la Bible dit « Je te chanterai Seigneur tant que je vivrai ». Et si votre chant à vous, eh bien c'était votre témoignage. N'hésitez pas à contacter notre répondeur au 0756 88 22 00. Je répète 0756 88 22 00. Eh bien, laissez-nous un témoignage, un message d'encouragement. On se fera un plaisir de l'écouter et de le diffuser à l'antenne. Allez, la louange, ça continue avec « Tout ce qu'il me faut » par Sandra Kwame et Jonathan Gambella. Très bonne écoute sur Radio Gospel.

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De retour, vous êtes sur Radio Gospel et à l'instant, c'était le groupe Seacoast avec leur titre en français « Courage ». Quel magnifique rappel de la présence de Dieu à nos côtés. Et nous, équipe de Radio Gospel, nous aimons aussi vous accompagner cela tout au long de la journée. Retrouvez Jeanne qui vous attend de 7h à 9h sur Radio Gospel Matin pour faire le plein de rire et de foi dès le réveil. De 9h à 10h, moi, Sabrina, eh bien, je suis ravie de débuter la matinée sur Radio Gospel Matinée avec vous afin de mettre un petit peu de peps dans votre journée. De 18h à 19h, place à Radio Gospel Soirée avec Loïc pour finir la journée dans la paix. Et enfin, Nicole vous accueille dans l'instant d'après de 19h à 20h. Il y a toujours une parole pour vous. Et oui, allez, on finit en beauté avec le groupe École Pierre et son titre « J'y crois encore », un chant qui redonne de la force. Quant à moi, eh bien, je vais vous souhaiter une très très bonne journée, une très bonne écoute sur Radio Gospel et je vous dis à demain.

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4: Hé, hey, toi, passe le mot. Il a aussi le pouvoir de vous combler de toutes sortes de bienfaits. 2 Corinthiens 9, verset 8. Dieu se montre généreux avec toi et au travers de toi pour autrui. Alors, passe le mot.
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0: sache qu'il n'y a plus de condamnation pour celui qui se confie en Jésus.
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0: Merci pour ce morceau. Lo que cambia. Est-ce que tu peux nous parler de ce chant maintenant,
1: bien
0: nous
1: sûr.
0: Dire un petit peu de ce qu'il raconte pour ceux qui ne sont pas des aficionados de la langue de l'espagnol?
1: Alors, Lo que cambia, c'est une composition de mon grand frère, donc Alejandro González. Les paroles parlent d'amour, tout simplement. C'est un poème d'amour, une expression d'amour, puisqu'il parle d'un amour incomparable, que c'est comme des pétales de rose qui viennent sécher nos larmes.
0: Waouh, magnifique.
1: Yes.
0: Est-ce que tu sais dans quelles circonstances, pour quelles raisons ton frère a composé ça? Est-ce qu'il passait... il vivait quelque chose de particulier dans sa vie?
1: Alors, justement, c'était un après-crise. Il avait vécu des choses très, très compliquées dans sa vie et dans ce retour vers Dieu. C'est le principe de la grâce. La grâce, c'est le fait de pouvoir revenir à Dieu malgré toutes nos erreurs. Et c'est comme si on était encore plus comblé de ce qu'on vivait avant. C'est comme si on était plus béni de ce qu'on avait avant. Et c'est comme si justement l'amour qu'on expérimentait avant, là, il était x10, puisqu'il y a tout cet aspect-là de l'acceptation complète de Dieu. Et nous aussi nous rendre compte à quel point on peut être mauvais, à quel point on peut avoir cette nature pécheresse avec pleine d'erreurs, et malgré toutes ces erreurs là, on a un Dieu parfait qui nous accueille les bras grands ouverts. Et donc c'est là, quand à ce moment de rencontre, de revenir à Dieu, c'est là où il a écrit cette chanson.
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6: Cherchez Dieu de tout votre cœur. Tournez-vous vers l'Éternel, faites appel à sa force. Aspirez à vivre constamment en sa présence. Psaume 105, verset 4. Si vous avez un besoin aujourd'hui, cherchez Dieu de tout votre cœur. La Bible nous invite à rechercher les réalités d'en haut. Lire Colossiens 3, verset 1. Si vous aspirez aux fruits de l'Esprit de tout votre cœur, Dieu fera une œuvre en vous afin que vous puissiez jouir de la vie abondante que Jésus vous a acquise par sa mort. Dieu vous fait cette promesse. L'Éternel vous fera tenir le premier rang parmi les peuples, jamais le dernier. Vous occuperez toujours la position la plus haute et non la position inférieure, à condition que vous écoutiez les commandements de l'Éternel, votre Dieu, que je vous prescris aujourd'hui pour y obéir et les appliquer. Deutéronome 28, verset 13.
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0: préservez votre esprit de la frustration. De Keith Butler. Possédez vos âmes par votre patience. Luc, chapitre 21, verset 19. Développer notre patience nous donne la capacité de contrôler la façon dont notre âme agit. L'âme de l'homme se compose de trois parties. L'esprit, la volonté et les émotions. Lorsque nous faisons preuve de patience, nous prenons le temps de discerner nos pensées de celles de Dieu. La patience nous aide également à posséder notre volonté, afin que nous ne prenions pas de mauvaises décisions en suivant nos propres désirs et non ceux de Dieu. Suivre notre voie aggrave généralement la situation. La patience nous empêche de dire les mauvaises choses sous le coup de l'émotion. Ne prenez jamais de décisions importantes lorsque vous êtes en colère ou sous le coup de l'émotion. Inévitablement, ces décisions prises en une fraction de seconde seront mauvaises à long terme. De nombreux croyants ont pris de mauvaises décisions parce qu'ils n'ont pas développé leur patience. Ils s'attendaient à ce que leurs prières et les désirs de leur foi soient exaucés à la seconde même où ils priaient. Et leur esprit a été frustré. Ils ont écouté les mensonges de l'ennemi au lieu de rester inébranlables dans leur foi. Comment faire en sorte que votre esprit ne soit pas frustré pendant que vous attendez la manifestation de votre foi et de vos prières? Un moyen efficace d'y parvenir, c'est de louer Dieu avant que la réponse se manifeste. Attendre ne signifie pas que vous ne faites rien. Vous attendez délibérément la réponse tout en vous plaçant là où le Saint-Esprit vous conduit. Comment gérez-vous les temps d'attente de la bénédiction de Dieu? Prenez le temps d'écouter ce que Dieu veut vous dire à ce sujet.
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2: Donc, depuis que j'étais petit, en fait, il y avait un vide qui se développait en moi. Ça avait diverses causes, comme un père qui ne savait ni me parler ni m'écouter. Mon frère, il y avait de gros problèmes avec lui. À l'école, j'étais l'intello souffre-douleur, on va dire. Et puis tout ça, ça me rendait très coléreux, manipulateur, distant. Et une fois que j'étais étudiant, j'ai voulu noyer cette peine dans l'alcool, la fête, en courant après les femmes. Et au final, après quelques années, je me suis rendu compte que je faisais beaucoup de mal autour de moi, puis surtout à moi-même. Comme j'avais grandi dans une famille dite chrétienne, j'ai voulu revenir vers Dieu. Le problème, c'est que j'étais coincé dans ce que j'appellerais la religion, c'est-à-dire que je ne croyais pas que Dieu agisse de nos jours concrètement, comme c'est écrit dans la Bible. Parce que pour moi, c'était un peu comme des légendes. Donc du coup, ce que je faisais, ça se limitait à des actions à faire par tradition. C'était ça ma foi, ou mon semblant de foi. Au final, j'ai traversé une grosse dépression. Mon premier mariage s'est terminé en divorce. Et le pire, c'est que même dans mon deuxième mariage, je continuais à me saouler régulièrement et puis la colère ne me lâchait pas. Ma nouvelle femme, je l'ai connue en allant voir des chrétiens qui étaient différents. En sens qu'ils avaient une réelle soif de connaître Dieu. Et puis j'ai vu beaucoup de vies qui avaient été changées par lui. Ça m'intriguait beaucoup. Une fois, alors que je me rendais dans une église, il y avait des paroles qui m'étaient destinées. Ça faisait bizarre, mais en fait, c'est comme si Dieu me parlait directement. Parce qu'on me disait d'arrêter le combat contre lui, de me laisser porter par son amour. Quand j'ai finalement accepté de me laisser aimer par Dieu, d'arrêter la lutte contre lui, alors là, j'ai eu la plus grosse claque de ma vie, quoi. Ça m'a complètement retourné, vu que j'ai senti concrètement, de façon tangible, l'amour de Dieu pour moi. Et du coup, après, j'étais vraiment une nouvelle personne. J'ai senti que Dieu m'aimait. Et quand tu sens que Dieu, avec la taille qu'il a, qui t'aime, toi, concrètement, comme un père, c'est génial, tout simplement. C'est plus une religion, maintenant. C'est une relation, tu vois. C'est Dieu qui m'aime. Et je vis quelque chose d'authentique, d'intime, avec ce Dieu qui est mon père. Et ça, c'est formidable, en fait. Parce que il peut pas te forcer à l'aimer, Dieu. Ce serait pas de l'amour. Lui, ce qu'il veut, c'est que tu choisisses de l'aimer. C'est ce que moi, j'ai vécu avec Dieu, c'est mon histoire.
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3: Hey, toi, passe le mot. Il a aussi le pouvoir de vous combler de toutes sortes de bienfaits. 2 Corinthiens 9, verset 8. Dieu se montre généreux avec toi et au travers de toi pour autrui. Alors, passe le mot.

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1: Donc, depuis que j'étais petit, en fait, il y avait un vide qui se développait en moi. Ça avait diverses causes, comme un père qui ne savait ni me parler, ni m'écouter. Mon frère, il y avait de gros problèmes avec lui. À l'école, j'étais l'intello souffre-douleur, on va dire. Et puis tout ça, ça me rendait très coléreux, manipulateur, distant. Et une fois que j'ai été étudiant, j'ai voulu noyer cette peine dans l'alcool, la fête, en courant après les femmes. Et au final, après quelques années, je me suis rendu compte que je faisais beaucoup de mal autour de moi, puis surtout à moi-même. Comme j'avais grandi dans une famille dite chrétienne, j'ai voulu revenir vers Dieu. Le problème, c'est que j'étais coincé dans ce que j'appellerais la religion, c'est-à-dire que je ne croyais pas que Dieu agisse de nos jours concrètement, comme c'est écrit dans la Bible. Parce que pour moi, c'est un peu comme des légendes. Donc du coup, ce que je faisais, ça se limitait à des actions à faire par tradition. C'était ça ma foi, ou mon semblant de foi. Au final, j'ai traversé une grosse dépression. Mon premier mariage s'est terminé en divorce. Et le pire, c'est que même dans mon deuxième mariage, je continuais à me saouler régulièrement, et puis la colère ne me lâchait pas. Ma nouvelle femme, je l'ai connue en allant voir des chrétiens qui étaient différents. En sens qu'ils avaient une réelle soif de connaître Dieu, et puis j'ai vu beaucoup de vies qui avaient été changées par lui. Ça m'intriguait beaucoup. Une fois, alors que je me rendais dans une église, il y avait des paroles qui m'étaient destinées. Ça faisait bizarre, mais en fait, c'est comme si Dieu me parlait directement, parce qu'on me disait d'arrêter le combat contre lui, de me laisser porter par son amour. Quand j'ai finalement accepté de me laisser aimer par Dieu, d'arrêter la lutte contre lui, alors là, j'ai eu la plus grosse claque de ma vie, quoi. Ça m'a complètement retourné, vu que j'ai senti concrètement, de façon tangible, l'amour de Dieu pour moi. Et du coup, après, j'étais vraiment une nouvelle personne. J'ai senti que Dieu m'aimait. Et quand tu sens que Dieu, avec la taille qu'il a, qui t'aime toi concrètement, comme un père, bah c'est génial, tout simplement. C'est plus une religion maintenant, c'est une relation, tu vois. C'est Dieu qui m'aime et je vis quelque chose d'authentique, d'intime avec ce Dieu qui est mon père. Et ça, c'est formidable, en fait. Parce que il peut pas te forcer à l'aimer, Dieu. Ça serait pas de l'amour. Lui, ce qu'il veut, c'est que tu choisisses de l'aimer. C'est ce que moi, j'ai vécu avec Dieu, c'est mon histoire.
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4: La méditation de Joyce Meyer, votre vitamine quotidienne.
5: Cherchez Dieu de tout votre cœur. Tournez-vous vers l'Éternel, faites appel à sa force. Aspirez à vivre constamment en sa présence. Psaume 105, verset 4. Si vous avez un besoin aujourd'hui, cherchez Dieu de tout votre cœur. La Bible nous invite à rechercher les réalités d'en haut. Lire Colossiens 3, verset 1. Si vous aspirez aux fruits de l'Esprit de tout votre cœur, Dieu fera une œuvre en vous afin que vous puissiez jouir de la vie abondante que Jésus vous a acquise par sa mort. Dieu vous fait cette promesse. L'Éternel vous fera tenir le premier rang parmi les peuples, jamais le dernier. Vous occuperez toujours la position la plus haute et non la position inférieure, à condition que vous écoutiez les commandements de l'Éternel, votre Dieu, que je vous prescris aujourd'hui pour y obéir et les appliquer. Deutéronome 28, verset 13.
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0: Merci pour ce morceau. Lo que cambia. Est-ce que tu peux nous parler de ce chant maintenant,
1: bien
0: nous
1: sûr.
0: Dire un petit peu de ce qu'il raconte pour ceux qui ne sont pas des aficionados de la langue de l'espagnol?
1: Alors, Lo que cambia, c'est une composition de mon grand frère, donc Alejandro González. Les paroles parlent d'amour, tout simplement. C'est un poème d'amour, une expression d'amour, puisqu'il parle d'un amour incomparable, que c'est comme des pétales de rose qui viennent sécher nos larmes.
0: Waouh, magnifique.
1: Yes.
0: Est-ce que tu sais dans quelles circonstances, pour quelles raisons ton frère a composé ça? Est-ce qu'il passait quelque chose de, il vivait quelque chose de particulier dans sa vie?
1: Alors, justement, c'était un après-crise. Il avait vécu des choses très très compliquées dans sa vie, et dans ce retour vers Dieu, c'est le principe de la grâce. La grâce, c'est le fait de pouvoir revenir à Dieu malgré toutes nos erreurs, et c'est comme si on était encore plus comblé de ce qu'on vivait avant. C'est comme si on était plus béni de ce qu'on avait avant, et c'est comme si justement l'amour qu'on expérimentait avant, et là il était x10, puisqu'il y a tout cet aspect là de l'acceptation complète de Dieu, et nous aussi nous rendre compte à quel point on peut être mauvais, à quel point on peut avoir cette nature pécheresse avec pleine d'erreurs, et malgré toutes ces erreurs là, on a un Dieu parfait qui nous accueille les bras grands ouverts. Et donc c'est là quand à ce moment de rencontre, de revenir à Dieu, c'est là où il a écrit cette chanson.
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0: vérité, c'est la liberté.
1: Laissez partir les gens qui veulent partir de votre vie. Que ce soit des amis, que ce soit des proches, que ce soit, bref, mille et une personnes, et on est là, ne me laisse pas, ne m'abandonne pas, laisse-moi ton amitié, tu l'appelles, mais non, j'ai besoin de toi, moi dans ma vie, tu fais partie de mon avenir, tu fais partie de mon futur, et t'es là, tu es à genoux, t'es en train de mendier l'amour des gens. J'aimerais te dire, prends la résolution, laisse partir ceux qui doivent partir. Ils ne font pas partie de ton destin.
0: La vérité

aussi le pouvoir de vous combler de toutes sortes de bienfaits. 2 Corinthiens 9, verset 8. Dieu se montre généreux avec toi et au travers de toi pour autrui. Alors, passe le mot.

0: préservez votre esprit de la frustration. De Keith Butler. Possédez vos âmes par votre patience. Luc, chapitre 21, verset 19. Développer notre patience nous donne la capacité de contrôler la façon dont notre âme agit. L'âme de l'homme se compose de trois parties. L'esprit, la volonté et les émotions. Lorsque nous faisons preuve de patience, nous prenons le temps de discerner nos pensées de celles de Dieu. La patience nous aide également à posséder notre volonté, afin que nous ne prenions pas de mauvaises décisions en suivant nos propres désirs et non ceux de Dieu. Suivre notre voie aggrave généralement la situation. La patience nous empêche de dire les mauvaises choses sous le coup de l'émotion. Ne prenez jamais de décisions importantes lorsque vous êtes en colère ou sous le coup de l'émotion. Inévitablement, ces décisions prises en une fraction de seconde seront mauvaises à long terme. De nombreux croyants ont pris de mauvaises décisions parce qu'ils n'ont pas développé leur patience. Ils s'attendaient à ce que leurs prières et les désirs de leur foi soient exaucés à la seconde même où ils priaient. Et leur esprit a été frustré. Ils ont écouté les mensonges de l'ennemi au lieu de rester inébranlables dans leur foi. Comment faire en sorte que votre esprit ne soit pas frustré pendant que vous attendez la manifestation de votre foi et de vos prières? Un moyen efficace d'y parvenir, c'est de louer Dieu avant que la réponse se manifeste. Attendre ne signifie pas que vous ne faites rien. Vous attendez délibérément la réponse tout en vous plaçant là où le Saint-Esprit vous conduit. Comment gérez-vous les temps d'attente de la bénédiction de Dieu? Prenez le temps d'écouter ce que Dieu veut vous dire à ce sujet.
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1: On apprend de la vie, mais la vie en fait-elle autant ? Je veux bien m'adapter, comprendre et même faire de nombreux efforts pour la respecter. Pourtant, j'avoue que parfois, elle m'insupporte. Combien de fois je l'ai trouvée arrogante du haut de ses succès ? Elle m'a si souvent déçue et méprisée, moi qui l'attendais au carrefour de mes blessures. Je voulais m'arrêter là, pour discuter, pour qu'elle m'écoute et me comprenne. Mais la vie a poursuivi sa route, comme si de rien n'était. La terre a continué de tourner quand j'étais au bord du précipice. L'appel du vide pour qu'il ne reste plus rien. J'ai même fini par croire que c'est ce qu'elle voulait, juste profiter du reste de mes poussières. Eh bien la vie, dis-moi pourquoi j'existe encore. Alors je lève les yeux vers le ciel, d'où me viendra le secours. Le secours me vient de Dieu.
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1: Cherchez Dieu de tout votre

0: condition que vous écoutiez les commandements de l'Éternel, votre Dieu, que je vous prescris aujourd'hui pour y obéir et les appliquer. Deutéronome 28, verset 13.
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0: Il y a pour toi des projets de bonheur, un avenir et de l'espérance. Dieu te le rappelle aujourd'hui.
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0: Merci pour ce morceau. Lo que cambia. Est-ce que tu peux nous parler de ce chant maintenant,
1: bien
0: nous
1: sûr.
0: Dire un petit peu de ce qu'il raconte pour ceux qui ne sont pas des aficionados de la langue de l'espagnol?
1: Alors, Lo que cambia, c'est une composition de mon grand frère, donc Alejandro González. Les paroles parlent d'amour, tout simplement. C'est un poème d'amour, une expression d'amour, puisqu'il parle d'un amour incomparable, que c'est comme des pétales de rose qui viennent sécher nos larmes.
0: Waouh, magnifique.
1: Yes.
0: Est-ce que tu sais dans quelles circonstances, pour quelles raisons ton frère a composé ça? Est-ce qu'il passait quelque chose de, il vivait quelque chose de particulier dans sa vie?
1: Alors, justement, c'était un après-crise. Il avait vécu des choses très très compliquées dans sa vie, et dans ce retour vers Dieu, c'est le principe de la grâce. La grâce, c'est le fait de pouvoir revenir à Dieu malgré toutes nos erreurs, et c'est comme si on était encore plus comblé de ce qu'on vivait avant. C'est comme si on était plus béni de ce qu'on avait avant, et c'est comme si justement l'amour qu'on expérimentait avant, là il était x10, puisqu'il y a tout cet aspect là de l'acceptation complète de Dieu. Et nous aussi, nous rendre compte à quel point on peut être mauvais, à quel point on peut avoir cette nature pécheresse avec pleine d'erreurs, et malgré toutes ces erreurs là, on a un Dieu parfait qui nous accueille les bras grands ouverts. Et donc c'est là, quand à ce moment de rencontre, de revenir à Dieu, c'est là où il a écrit cette chanson.
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4: Hé, hey, toi, passe le mot. Il a aussi le pouvoir de vous combler de toutes sortes de bienfaits. 2 Corinthiens 9, verset 8. Dieu se montre généreux avec toi et au travers de toi pour autrui. Alors, passe le mot.
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0: préserver votre esprit de la frustration. De Keith Butler. Possédez vos âmes par votre patience. Luc, chapitre 21, verset 19. Développer notre patience nous donne la capacité de contrôler la façon dont notre âme agit. L'âme de l'homme se compose de trois parties. L'esprit, la volonté et les émotions. Lorsque nous faisons preuve de patience, nous prenons le temps de discerner nos pensées de celles de Dieu. La patience nous aide également à posséder notre volonté, afin que nous ne prenions pas de mauvaises décisions en suivant nos propres désirs et non ceux de Dieu. Suivre notre voie aggrave généralement la situation. La patience nous empêche de dire les mauvaises choses sous le coup de l'émotion. Ne prenez jamais de décision importante lorsque vous êtes en colère ou sous le coup de l'émotion. Inévitablement, ces décisions prises en une fraction de seconde seront mauvaises à long terme. De nombreux croyants ont pris de mauvaises décisions parce qu'ils n'ont pas développé leur patience. Ils s'attendaient à ce que leurs prières et les désirs de leur foi soient exaucés à la seconde même où ils priaient. Et leur esprit a été frustré. Ils ont écouté les mensonges de l'ennemi au lieu de rester inébranlables dans leur foi. Comment faire en sorte que votre esprit ne soit pas frustré pendant que vous attendez la manifestation de votre foi et de vos prières? Un moyen efficace d'y parvenir, c'est de louer Dieu avant que la réponse se manifeste. Attendre ne signifie pas que vous ne faites rien. Vous attendez délibérément la réponse, tout en vous plaçant là où le Saint-Esprit vous conduit. Comment gérez-vous les temps d'attente de la bénédiction de Dieu? Prenez le temps d'écouter ce que Dieu veut vous dire à ce sujet.
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2: Donc, depuis que j'étais petit, en fait, il y avait un vide qui se développait en moi. Ça avait diverses causes, comme un père qui ne savait ni me parler ni m'écouter. Mon frère, il y avait de gros problèmes avec lui. À l'école, j'étais l'intello souffre-douleur, on va dire. Et puis tout ça, ça me rendait très coléreux, manipulateur, distant. Et une fois que j'ai été étudiant, j'ai voulu noyer cette peine dans l'alcool, la fête, en courant après les femmes. Et au final, après quelques années, je me suis rendu compte que je faisais beaucoup de mal autour de moi, puis surtout à moi-même. Comme j'avais grandi dans une famille dite chrétienne, j'ai voulu revenir vers Dieu. Le problème, c'est que j'étais coincé dans ce que j'appellerais la religion, c'est-à-dire que je ne croyais pas que Dieu agisse de nos jours concrètement, comme c'est écrit dans la Bible. Parce que pour moi, c'est un peu comme des légendes. Donc du coup, ce que je faisais, ça se limitait à des actions à faire par tradition. C'était ça ma foi, ou mon semblant de foi. Au final, j'ai traversé une grosse dépression. Mon premier mariage s'est terminé en divorce. Et le pire, c'est que même dans mon deuxième mariage, je continuais à me saouler régulièrement et puis la colère ne me lâchait pas. Ma nouvelle femme, je l'ai connue en allant voir des chrétiens qui étaient différents. En sens qu'ils avaient une réelle soif de connaître Dieu. Et puis j'ai vu beaucoup de vies qui avaient été changées par lui. Ça m'intriguait beaucoup. Une fois, alors que je me rendais dans une église, il y avait des paroles qui m'étaient destinées. Ça faisait bizarre, mais en fait, c'est comme si Dieu me parlait directement. Parce qu'on me disait d'arrêter le combat contre lui, de me laisser porter par son amour. Quand j'ai finalement accepté de me laisser aimer par Dieu, d'arrêter la lutte contre lui, alors là, j'ai eu la plus grosse claque de ma vie, quoi. Ça m'a complètement retourné, vu que j'ai senti concrètement, de façon tangible, l'amour de Dieu pour moi. Et du coup, après, j'étais vraiment une nouvelle personne. J'ai senti que Dieu m'aimait. Et quand tu sens que Dieu, avec la taille qu'il a, qui t'aime toi concrètement, comme un père, c'est génial, tout simplement. C'est plus une religion maintenant, c'est une relation, tu vois. C'est Dieu qui m'aime et je vis quelque chose d'authentique, d'intime avec ce Dieu qui est mon père. Et ça, c'est formidable, en fait. Parce que il peut pas te forcer à l'aimer, Dieu. Ça serait pas de l'amour. Lui, ce qu'il veut, c'est que tu choisisses de l'aimer. C'est ce que moi, j'ai vécu avec Dieu, c'est mon histoire.
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0: c'est la liberté.
1: Dieu est capable de rebâtir sur tes ruines. Comprenez ceci, ce n'est pas parce que tu es dans une mauvaise saison que tu as une mauvaise vie. La réalité, tous, et David, l'homme selon le cœur de Dieu, vivait une mauvaise saison. Et on vit tous parfois dans notre vie des mauvaises saisons. Mais mauvaise saison n'est pas l'équivalent d'une mauvaise vie. Une mauvaise journée n'est pas l'équivalent d'une mauvaise vie. Et nous, des moments, la saison est tellement dévastatrice, elle nous anéantit tellement, elle nous brise tellement. On a l'impression qu'on ne sortira jamais de cela. Même si c'est brisé, même si tout semble cloué à la croix, même si tu penses qu'il n'y a plus d'espoir, Dieu a cette capacité de restaurer, de relever et de ressusciter littéralement ce qui semble mort.
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0: Te sens perdu, Jésus, lui, sait où tu es.
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6: Cherchez Dieu de tout votre cœur. Tournez-vous vers l'Éternel, faites appel à sa force. Aspirez à vivre constamment en sa présence. Psaume 105, verset 4. Si vous avez un besoin aujourd'hui, cherchez Dieu de tout votre cœur. La Bible nous invite à rechercher les réalités d'en haut. Lire Colossiens 3, verset 1. Si vous aspirez aux fruits de l'Esprit de tout votre cœur, Dieu fera une œuvre en vous afin que vous puissiez jouir de la vie abondante que Jésus vous a acquise par sa mort. Dieu vous fait cette promesse. L'Éternel vous fera tenir le premier rang parmi les peuples, jamais le dernier. Vous occuperez toujours la position la plus haute et non la position inférieure, à condition que vous écoutiez les commandements de l'Éternel votre Dieu que je vous prescris aujourd'hui pour y obéir et les appliquer. Deutéronome 28, verset 13.
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0: On apprend de la vie, mais la vie en fait-elle autant ? Je veux bien m'adapter, comprendre et même faire de nombreux efforts pour la respecter. Pourtant, j'avoue que parfois, elle m'insupporte. Combien de fois je l'ai trouvée arrogante du haut de ses succès ? Elle m'a si souvent déçue et méprisée, moi qui l'attendais au carrefour de mes blessures. Je voulais m'arrêter là, pour discuter, pour qu'elle m'écoute et me comprenne. Mais la vie a poursuivi sa route, comme si de rien n'était. La terre a continué de tourner quand j'étais au bord du précipice. L'appel du vide pour qu'il ne reste plus rien. J'ai même fini par croire que c'est ce qu'elle voulait, juste profiter du reste de mes poussières. Eh bien, la vie, dis-moi pourquoi j'existe encore. Alors je lève les yeux vers le ciel, d'où me viendra le secours. Le secours me vient de Dieu.
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0: N'oublie pas ce que te dit Jésus. Tout est possible à celui qui croit.
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aucun autre nom, sur terre et dans le ciel, par lequel nous puissions être sauvés. Ton nom est au-dessus de tous les noms. Ton nom, Yeshua, est au-dessus de tous les noms. Nous te remercions pour ta présence ici. Merci pour toutes les personnes qui te prient. Merci aussi pour toutes les personnes qui vont prier par ce chant. Viens les bénir maintenant. Viens les toucher, viens les rejoindre, viens les guérir, comme toi seul sais le faire, Yeshua. Yeshua. Chantons une dernière fois ensemble ce nom.

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3: Hey, toi, passe le mot. Il a aussi le pouvoir de vous combler de toutes sortes de bienfaits. 2 Corinthiens 9, verset 8. Dieu se montre généreux avec toi et au travers de toi pour autrui. Alors, passe le mot.

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1: Donc, depuis que j'étais petit, en fait, il y avait un vide qui se développait en moi. Ça avait diverses causes, comme un père qui ne savait ni me parler ni m'écouter. Mon frère, il y avait de gros problèmes avec lui. À l'école, j'étais l'intello souffre-douleur, on va dire. Et puis tout ça, ça me rendait très coléreux, manipulateur, distant. Et une fois que j'étais étudiant, j'ai voulu noyer cette peine dans l'alcool, la fête, en courant après les femmes. Et au final, après quelques années, je me suis rendu compte que je faisais beaucoup de mal autour de moi, puis surtout à moi-même. Comme j'avais grandi dans une famille dite chrétienne, j'ai voulu revenir vers Dieu. Le problème, c'est que j'étais coincé dans ce que j'appellerais la religion, c'est-à-dire que je ne croyais pas que Dieu agisse de nos jours concrètement, comme c'est écrit dans la Bible. Parce que pour moi, c'est un peu comme des légendes. Donc du coup, ce que je faisais, ça se limitait à des actions à faire par tradition. C'était ça ma foi, ou mon semblant de foi. Au final, j'ai traversé une grosse dépression. Mon premier mariage s'est terminé en divorce. Et le pire, c'est que même dans mon deuxième mariage, je continuais à me saouler régulièrement et puis la colère ne me lâchait pas. Ma nouvelle femme, je l'ai connue en allant voir des chrétiens qui étaient différents. En sens qu'ils avaient une réelle soif de connaître Dieu. Et puis j'ai vu beaucoup de vies qui avaient été changées par lui. Ça m'intriguait beaucoup. Une fois, alors que je me rendais dans une église, il y avait des paroles qui m'étaient destinées. Ça faisait bizarre, mais en fait, c'est comme si Dieu me parlait directement. Parce qu'on me disait d'arrêter le combat contre lui, de me laisser porter par son amour. Quand j'ai finalement accepté de me laisser aimer par Dieu, d'arrêter la lutte contre lui, alors là, j'ai eu la plus grosse claque de ma vie, quoi. Ça m'a complètement retourné, vu que j'ai senti concrètement, de façon tangible, l'amour de Dieu pour moi. Et du coup, après, j'étais vraiment une nouvelle personne. J'ai senti que Dieu m'aimait. Et quand tu sens que Dieu, avec la taille qu'il a, qui t'aime toi, concrètement, comme un père, bah c'est génial, tout simplement. C'est plus une religion, maintenant. C'est une relation, tu vois. C'est Dieu qui m'aime. Et je vis quelque chose d'authentique, d'intime, avec ce Dieu qui est mon père. Et ça, c'est formidable, en fait. Parce que il peut pas te forcer à l'aimer, Dieu. Ça serait pas de l'amour. Lui, ce qu'il veut, c'est que tu choisisses de l'aimer. C'est ce que moi, j'ai vécu avec Dieu, c'est mon histoire.
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2: Recherche Dieu et sa justice, et tout te sera donné par-dessus.

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1: Dieu travaille toujours dans le secret. Il travaille toujours de manière cachée, tu ne le vois pas, mais de manière minutieuse. Il orchestre, il ficelle toutes choses afin que toutes choses concourent au bien de ceux qui aiment Dieu, afin que toutes choses concourent à ton bien.
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4: Je m'appelle Lucas et j'aimerais aujourd'hui vous partager mon témoignage. Je suis aujourd'hui le père d'un enfant, ce qui est normal, et j'ai une épouse magnifique. Mais il y a 4 ans de ça, je n'aurais même pas rêvé ou pensé avoir une famille avec tant d'amour dans notre maison. Donc, j'ai grandi et vers l'âge de 6 ans, mon père est parti de ma famille. Mon père et ma mère ont divorcé. Et ce que je crois qui a été pour moi la plus grosse déchirance dans ma vie, c'est ne pas voir un père ou une personne qui me donne une structure pour grandir et vraiment devenir un homme. Et très vite, vers 11-12 ans, comme pour la plupart, on commence à fumer une clope, on commence à fumer un joint, on commence à sortir, je me rappelle, le bols, le gros truc, où on commence à tirer des gros trucs qui nous arrachent la tête. Et très vite, on commence à acheter une barrette, une plaquette, et on se dit, pourquoi pas, si je peux fumer gratuitement, pourquoi pas en vendre? Et très vite, je suis tombé dans ça et ça m'a plu. J'étais excité. Et même, je vais te dire que les personnes qui étaient autour de moi m'apportaient beaucoup de reconnaissance. Et je me disais, quoi de mieux d'avoir de la reconnaissance des autres? Parce que toute ma vie, j'ai souffert de la reconnaissance d'un père. Et je pense que je faisais toutes ces choses pour que les gens voient la personne que je n'étais pas. À l'armée, je me suis engagé parce que... Encore une fois, j'avais besoin de reconnaissance. J'avais besoin d'avoir une identité. J'avais besoin d'avoir comme un cadre ou des gens qui m'aident à devenir un homme. Et alors, je me suis engagé 3 ans. Et durant ces 3 ans, j'ai vraiment passé de belles années. Mais durant ces 3 ans, ils m'ont détruit pour me reconstruire à leur image. Et un jour, je suis parti en Afrique. Et je m'en rappellerai toute ma vie. Ça a été un tournant où ma vie a été un désastre du jour au lendemain. Alors que chaque jour, je devais me lever dans ma compagnie, je m'en rappelle, le chef me demandait déjà de me lever 1 heure chaque jour pour lui faire son café. Donc imaginez, vous êtes loin de votre famille, vous êtes parti dans un pays que vous ne connaissez pas. Tous les 24 heures, vous prenez un tour de garde de 24 heures. Et tout d'un coup, tous les matins, parce que j'étais...

rien. J'étais comme esclave de quelque chose que je ne pouvais pas changer pendant 4 mois. Donc je suis rentré et j'ai commencé à ne plus pouvoir voir les tri militaires. Tellement que quand je suis arrivé là-bas, je suis allé voir le capitaine et j'ai dit, moi maintenant c'est bon, j'arrête, j'ai fini. Je veux plus voir les treillis, je ne supporte plus personne, j'ai mal de partout. J'étais en mode stress, j'étais angoissé, je ne dormais plus mes nuits. Je devais fumer pour apaiser toutes ces douleurs, toutes ces blessures dans ma vie. Et quand je suis rentré et j'ai fait cela où j'ai donné mon papier, j'ai arrêté d'aller à l'armée. Et très vite, c'est que il y avait un gros manque à l'intérieur de moi qui se faisait. J'ai commencé à prendre de la cocaïne. J'ai commencé à faire planter du cannabis dans ma maison. J'ai commencé à prendre des extasies, à prendre toutes sortes de drogues. Parce que à l'intérieur de moi, il y avait un vide, il y avait des blessures, il y avait des marques que je ne pouvais apaiser. Et un jour, j'ai crié à l'aide à Dieu. Et c'est là où c'est intéressant, parce que j'étais à ma fenêtre et je fais, Seigneur, si tu existes, Dieu, je sais pas qui t'es, mais je sais au plus profond de moi qu'il y avait un Dieu, qu'il y avait quelqu'un qui était au-dessus de toutes ces choses. Je dis, si tu existes vraiment, manifeste-toi à moi. Pendant 2 semaines, rien s'est passé. Jusqu'au jour où je devais partir à Ibiza, comme vous devez le savoir, pourquoi? Pour faire la fête. Et arrivé à ce moment-là, j'ai voulu me faire épiler. Parce que il me disait, ouais, Lucas, si tu dors, on va t'épiler. C'est parce que comme vous savez, je suis poilu un peu de partout. Donc il me disait, si tu t'endors, on va t'épiler de la tête aux pieds. Je fais, oh, vous savez quoi? Je vais aller à l'institut me faire épiler. Et au moins, je serai tranquille et c'est moi qui les épilerai. Mais quand j'arrive à cet institut, comme par hasard, je rencontre une dame et je commence à parler avec cette dame. Et on vient à parler de Jésus. Et on vient à parler de Dieu. Je lui dis, ouais, mais les signes de croix, je sais pas et tout. Et il me dit, mais non, mais Dieu n'est pas une religion. Dieu est une personne qui veut te rencontrer et qui veut te donner tout son amour. Jésus est le Fils de Dieu. Et je fais, oh là là, mais qu'est-ce que tu me dis, toi, ton Jésus, toutes ces choses. Et au plus profond de moi, j'avais envie de savoir, mais un autre côté, il me disait, ça serait s'il existait, si vraiment il était le Fils de Dieu. Elle me dit, bah, ça tombe bien, ce soir, il y a une soirée dans un hôtel. Et j'ai bien aimé un hôtel, un lieu neutre, pas d'église, de bâtiment. Parce que si je vous dis église, vous allez de suite penser à la cloche, au bâtiment, au prêtre. Non, rien à voir. Avec des personnes qui se rassemblaient avec une guitare, qui louaient Dieu, qui jouaient de la musique pour exprimer leur reconnaissance à Dieu. Et le soir, je me suis infiltré, je me suis fait inviter chez eux. Ouais. Et à travers tous ces témoignages, à travers les questions que je leur ai posées, ils ont commencé à mettre des mots sur ce que je ressentais, ce que je croyais. Et à ce moment-là, ils m'ont dit, qu'est-ce qu'il faut que je fasse? Je leur dis, qu'est-ce qu'il faut que je fasse? Je veux être heureux comme vous. Je veux être rempli d'amour. Je dis, il n'y a pas d'argent à donner? Ils me disent, non, il n'y a pas d'argent. C'est à propos de ton cœur. On ne parle pas d'une religion. On ne parle pas de donner quelque chose, de mériter la vie éternelle. Personne ne la mérite. C'est par la grâce, c'est un don de Dieu que Dieu nous a fait. Aujourd'hui, si tu crois que Jésus est mort et ressuscité, et tu le confesses de ta bouche, et tu crois vraiment dans ton cœur, il va venir et faire son habitation en toi. Et tu verras que toute ta vie va changer. J'ai regardé, je fais, ok, c'est quoi ce fou qui me dit ça? Je fais, bon, ok, vas-y, je fais, au pire, ça me coûte quoi de faire juste une prière? Et à ce moment-là, j'ai fait cette prière. Le lendemain, je me suis réveillé. Alors que je prenais de la coke, alors que je fumais, alors que j'avais des plantations de cannabis, alors que j'étais habillé en mode survette Lacoste, que j'écoutais toujours des musiques de rap, de lourd, vraiment agressive. Du jour au lendemain, quand je vous dis du jour au lendemain, j'ai tout abandonné. Je me suis levé le matin et c'est comme si ces choses qui m'habitaient auparavant n'y habitaient plus. Et c'est comme si j'avais été rempli d'un amour fou, d'une passion, d'une paix, d'un feu que je pouvais pas exprimer. Et de suite, qu'est-ce que j'ai fait? C'était le jour de ma récolte. C'était intéressant, mais c'était pas la bonne récolte. C'était une récolte de cannabis. Et j'ai jeté plus de 4000 euros comme ça dans un lac avec mon ami qui n'était pas converti, qui connaissait même pas Jésus, parce que ça faisait juste un jour que j'étais là. Et j'ai commencé à dire que Jésus était le Fils de Dieu, qui était vivant et qui m'avait changé. Et au fil du temps,

0: j'ai commencé à apprendre à le connaître, à vraiment comprendre qui il était. Dieu, malgré toutes les fautes que j'ai faites, m'a par son Fils pardonné à la croix. Et il a changé radicalement ma vie. Et aujourd'hui, je peux dire que je suis un homme libre. Aujourd'hui, je peux dire que Dieu est un Dieu de grâce, est un Dieu d'amour. Et je vous invite à expérimenter ce surnaturel avec lui, à expérimenter cet amour, juste en lui disant, ok, si cet homme, ce qu'il dit est vrai, alors je t'ouvre mon cœur maintenant. Mais attention, le jour où j'ai dit ça, j'ai dû faire un choix de suivre Jésus et de me détourner des choses qui n'étaient pas à sa gloire. Et le jour où j'ai fait ça, au jour où j'ai pris une décision de cœur devant Dieu, ma vie a changé. Donc la question à poser, et qu'est-ce que j'ai envie de te dire, c'est es-tu prêt à changer pour connaître son amour? Si oui, je te dis bienvenue et vis cette expérience d'amour avec lui.
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1: On apprend de la vie, mais la vie en fait-elle autant ? Je veux bien m'adapter, comprendre et même faire de nombreux efforts pour la respecter. Pourtant, j'avoue que parfois, elle m'insupporte. Combien de fois je l'ai trouvée arrogante du haut de ses succès ? Elle m'a si souvent déçue et méprisée, moi qui l'attendais au carrefour de mes blessures. Je voulais m'arrêter là, pour discuter, pour qu'elle m'écoute et me comprenne. Mais la vie a poursuivi sa route, comme si de rien n'était. La terre a continué de tourner quand j'étais au bord du précipice. L'appel du vide pour qu'il ne reste plus rien. J'ai même fini par croire que c'est ce qu'elle voulait, juste profiter du reste de mes poussières. Eh bien, la vie, dis-moi pourquoi j'existe encore. Alors je lève les yeux vers le ciel, d'où me viendra le secours. Le secours me vient de Dieu.
0: 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Rappelle-toi que Dieu ne te juge pas. Il t'aime, te pardonne et te donne un nouveau départ.

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0: Toi qui es fatigué et chargé, viens simplement à Jésus et il te donnera du repos.
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0: Fais de l'Éternel tes délices et il te donnera ce que ton cœur désire.
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6: Cherchez Dieu de tout votre cœur. Tournez-vous vers l'Éternel, faites appel à sa force. Aspirez à vivre constamment en sa présence. Psaume 105, verset 4. Si vous avez un besoin aujourd'hui, cherchez Dieu de tout votre cœur. La Bible nous invite à rechercher les réalités d'en haut. Lire Colossiens 3, verset 1. Si vous aspirez aux fruits de l'Esprit de tout votre cœur, Dieu fera une œuvre en vous afin que vous puissiez jouir de la vie abondante que Jésus vous a acquise par sa mort. Dieu vous fait cette promesse. L'Éternel vous fera tenir le premier rang parmi les peuples, jamais le dernier. Vous occuperez toujours la position la plus haute et non la position inférieure, à condition que vous écoutiez les commandements de l'Éternel, votre Dieu, que je vous prescris aujourd'hui pour y obéir et les appliquer. Deutéronome 28, verset 13.
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0: Dieu pourvoira à tous tes besoins selon sa richesse avec gloire en Jésus-Christ.
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5: Hey, toi, passe le mot. Il a aussi le pouvoir de vous combler de toutes sortes de bienfaits. 2 Corinthiens 9, verset 8. Dieu se montre généreux avec toi et au travers de toi pour autrui. Alors, passe le mot.

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1: On apprend de la vie, mais la vie en fait-elle autant? Je veux bien m'adapter, comprendre et même faire de nombreux efforts pour la respecter. Pourtant, j'avoue que parfois, elle m'insupporte. Combien de fois je l'ai trouvée arrogante du haut de ses succès? Elle m'a si souvent déçue et méprisée, moi qui l'attendais au carrefour de mes blessures. Je voulais m'arrêter là, pour discuter, pour qu'elle m'écoute et me comprenne. Mais la vie a poursuivi sa route, comme si de rien n'était. La terre a continué de tourner quand j'étais au bord du précipice. L'appel du vide pour qu'il ne reste plus rien. J'ai même fini par croire que c'est ce qu'elle voulait. Juste profiter du reste de mes poussières. Eh bien la vie, dis-moi. Dis-moi pourquoi j'existe encore. Alors je lève les yeux vers le ciel. D'où me viendra le secours? Le secours me vient de Dieu.
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6: Cherchez Dieu de tout votre cœur. Tournez-vous vers l'Éternel, faites appel à sa force. Aspirez à vivre constamment en sa présence. Psaume 105, verset 4. Si vous avez un besoin, aujourd'hui, cherchez Dieu de tout votre cœur. La Bible nous invite à rechercher les réalités d'en haut. Lire Colossiens 3, verset 1. Si vous aspirez aux fruits de l'Esprit de tout votre cœur, Dieu fera une œuvre en vous afin que vous puissiez jouir de la vie abondante que Jésus vous a acquise par sa mort. Dieu vous fait cette promesse. L'Éternel vous fera tenir le premier rang parmi les peuples, jamais le dernier. Vous occuperez toujours la position la plus haute et non la position inférieure, à condition que vous écoutiez les commandements de l'Éternel votre Dieu, que je vous prescris aujourd'hui pour y obéir et les appliquer. Deutéronome 28, verset 13.
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4: Hé, hey, toi, passe le mot.
5: Moi et ma famille, nous adorerons l'Éternel. Josué 24, verset 15. Placer Dieu au centre de ta vie et de ta famille est un excellent choix. Alors, passe le mot.

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1: Soyez positif. Je ne cesse d'exprimer ma reconnaissance à mon Dieu à votre sujet pour la grâce qu'il vous a accordée dans l'union avec Jésus-Christ. En effet, vous avez été comblés en lui dans tous les domaines, en particulier celui de la parole et celui de la connaissance. 1 Corinthiens 1, versets 4 à 5. La parole de Dieu nous dit « Détourne-toi du mal et fais ce qui est bien. Cherche la paix avec ténacité. » Psaume 34, verset 15. « Faites tout sans vous plaindre et sans discuter. » Philippiens 2, verset 14. Soyez positif, refusez les commérages et les plaintes. Démarrez votre journée en lisant la Bible afin que vos conversations soient imprégnées de son autorité. Consacrez du temps à écouter Dieu, puis faites part aux autres de ce qu'il vous a révélé. Soyez un messager de vie dans toutes les situations que vous rencontrerez.
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1: 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Il est 2h.
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5: Hey, toi, passe le mot. Moi et ma famille, nous adorerons l'Éternel. Josué 24, verset 15. Placer Dieu au centre de ta vie et de ta famille est un excellent choix. Alors, passe le mot.